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2: हाँ जी मित्र भाइयों, रेडियो वॉइस और हम हैं आपके दोस्त जतीन। ऑन्टारियो लॉटरी एंड गेमिंग कॉरपोरेशन ने अपनी नीति में एक महत्वपूर्ण बदलाव किया है। अब से लॉटरी जीतने वालों के पूरे सरनेम को न्यूज रिलीज में शामिल नहीं किया जाएगा। अब न्यूज रिलीज और चेक की तस्वीरों में केवल विजेता का पहला नाम और उनके सरनेम का पहला अक्षर इस्तेमाल किया जाएगा। गोपनीयता की सुरक्षा। हाँ जी, ओएलजी के प्रवक्ता टॉनी बिंटोटी के अनुसार यह कदम विजेताओं की गोपनीयता की रक्षा के लिए उठाया गया है। कई विजेताओं ने लंबे समय से इसकी मांग की थी। ओएलजी का कहना है कि पुराने समय में अखबारों की खबरें कम समय में के लिए होती थी, लेकिन आज इंटरनेट के दौर में विजेताओं की कहानियां और पहचान हमेशा के लिए बनी रहती है और बिग विजेताओं के लिए ये सेफ्टी कंसर्न हो सकता है। यह फैसला विजेताओं को ठगों से बचाने के लिए भी लिया गया है। अक्सर देखा गया है कि बड़े विजेताओं, खासकर $50 मिलियन से अधिक जीतने वालों की फोटो और नाम का इस्तेमाल कर ठग सोशल मीडिया पर फर्जी स्कीम चलाते हैं। ये ठग लोगों को इनाम का हिस्सा देने का झांसा देकर शिपिंग या फीस के नाम पर पैसे वसूल करते हैं। चूंकि ओएलजी एक सरकारी एजेंसी है, इसलिए पारदर्शिता बनाए रखना भी जरूरी है। $1,000 या उससे अधिक का इनाम जीतने वालों के पूरे नाम अभी भी olg.ca वेबसाइट पर 30 दिनों के लिए पोस्ट किए जाएंगे, ताकि जनता को पता रहे कि इनाम असली लोगों को मिले हैं। हाँ जी मित्र भाइयों, ओएलजी ने यह भी स्पष्ट किया है कि वे सोशल मीडिया से फर्जी पोस्ट हटवाने के लिए मेटा जैसी कंपनियों के साथ मिलकर लगातार काम कर रहे हैं। ओएलजी का ये फैसला विजेताओं की निजी सुरक्षा और सरकारी एजेंसी की पारदर्शिता के बीच एक संतुलन बनाने की कोशिश है। अब बड़े इनाम की खुशी के साथ विजेताओं को अपनी पहचान उजागर होने का डर कम सताएगा। हाँ जी मित्र भाइयों, ये रेड वॉइस, हम में आपके दोस्त जतीन, दुनिया भर की खबरें weeklyvoice.com पर।
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